Gerald Albright on the saxophone, ladies and gentlemen. With Anthony Shue. La prochaine chanson est de deux films, Tarzan. Elle s'appelle You'll Be in My Heart.